0: ευχηθώ, λέγα! Attendez, attendez, attendez, on s'entend plus parler là. Oh, s'il vous plaît, deux secondes. Est-ce qu'il y en a parmi vous qui voudraient bouger leur baguette? Yeah, man. Hey, s'il vous plaît, tout le monde avec moi. Hey, Zico, c'est bon ou bien?
1: Ouais, c'est bon, ça.
0: Ok? Hey, vous êtes prêts là? One!

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2: C'est à Tel Aviv, midi à Oulan-Bator. Et 4h en temps universel. Bonjour Marion Kazanov.
3: Bonjour Arthur Ponchelet.
2: Une nouvelle demi-heure d'actualité avec vous et à la une, la population israélienne divisée sur le plan de paix à Gaza.
3: Le Premier ministre Benjamin Netanyahou a officiellement rejeté ce projet américain en 15 points. Un calcul politique à quelques mois des législatives, quitte à prendre le risque de se lancer dans un bras de fer avec Washington. L'escalade se poursuit au Yémen. Les rebelles houthis poursuivent leur frappe contre les forces gouvernementales et leurs alliés saoudiens. Reportage dans ce journal en Mongolie, pays voisin de la Russie, très dépendant de son or noir et qui subit aussi les conséquences des frappes ukrainiennes sur le pétrole russe. Un défi quotidien pour se déplacer, on va l'entendre. Ce 10 août marque la journée mondiale contre la chasse aux sorcières. Au Ghana, ces accusations coûtent parfois la vie. Des ONG veulent l'inscription d'une loi pour protéger ces femmes. Et puis l'Europe attend un phénomène astronomique rarissime, une éclipse solaire. Ce sera mercredi. Une éclipse tout aussi impressionnante que dangereuse. Pour l'observer en toute sécurité, il faut des lunettes spéciales. L'impasse à Gaza après le rejet officiel du plan américain pour un désarmement du Hamas contre un retrait israélien de l'enclave. Le Premier ministre israélien a fini par sortir de son silence et exclut tout retrait avant un réel désarmement du groupe islamiste. Benjamin Netanyahou prend ainsi le risque de se brouiller avec son principal allié, le président américain, mais il espère probablement solidifier sa base électorale à quelques mois des législatives. Ce refus net provoque de vives réactions au sein de la société israélienne toujours aussi divisée sur la question. À Jérusalem, Michel Paul.
4: Le couperet est tombé au bureau du Premier ministre à Jérusalem. Aucun retrait militaire de Gaza sans désarmement intégral du Hamas. En rejetant le plan international en 15 points, Benjamin Netanyahou suscite un vif désaccord dans les rues. Shai est un réserviste en permission, venu se rafraîchir à une terrasse de café du centre-ville.
5: C'est une honte absolue, le refus de Netanyahou d'envisager la moindre perspective et de prendre ses responsabilités. Au lieu de poursuivre ce massacre sans fin, c'est un drame pour des générations.
4: Une impasse politique que certains attribuent directement au choix de stratégie du Premier ministre Gaza, comme le dénonce Roni.
6: Il va tout faire pour faire capoter n'importe quel plan tant que ça sert ses intérêts. Il faut absolument que nous sortions de là-bas tout en exigeant qu'ils soient désarmés.
4: Mais face à ces critiques, la ligne de fermeté affichée par le gouvernement conserve de fervents partisans pour radis la sécurité. Prime surtout.
7: Ma réponse, c'est qu'aucun retrait de l'armée ne doit avoir lieu tant que nous ne sommes pas certains qu'il n'y a plus aucun danger pour Israël. Notre sécurité est prioritaire. Le coup que nous avons subi était trop lourd.
4: Et entre rejet du gouvernement et impératif de sécurité, la société israélienne demeure profondément fracturée face aux suites du conflit. Michel Paul, Jérusalem, RFI.
3: Cet accord refusé par Benjamin Netanyahou est censé lancer la deuxième étape du plan de paix. Et pourtant, la seule voie à suivre a regretté hier le représentant du Conseil de la paix pour Gaza, conseil créé par Donald Trump. Ce dernier ne s'est pas encore exprimé sur le sujet, mais il a de nouveau abordé la situation en Iran. Le président américain affirme que son pays reste discret pour l'instant et se contente de constater le très mauvais état de l'économie iranienne. Téhéran, de son côté, a durci le ton hier. L'Iran affirme que le détroit d'Ormuz restera fermé tant que Washington n'acceptera pas toutes ces conditions. Un autre conflit prend de l'ampleur dans la région. Les rebelles houthis du Yémen ont revendiqué de nouvelles frappes hier. 11 personnes, civiles et militaires, ont été tuées dans un port contrôlé par le camp rival, à savoir le gouvernement qui est reconnu par la communauté internationale et soutenu par l'Arabie Saoudite. Les rebelles, soutenus eux par l'Iran, ont d'ailleurs aussi frappé l'Arabie Saoudite hier en ciblant une raffinerie dans le sud-ouest. Une une escalade donc dans ce conflit, gelé par une trêve en 2022, une escalade difficile à enrayer, selon l'envoyé spécial des Nations Unies pour le Yémen, le Suédois Hans Grundberg.
8: Mon travail de médiateur, c'est d'essayer de trouver des solutions là où on ne pense pas qu'il y en a. Et pour l'instant, je dois dire que c'est un travail assez difficile. Surtout dans la logique où on est aujourd'hui, c'est particulièrement compliqué. On rentre dans une situation où une attaque génère une volonté de riposte qui peut ensuite générer une guerre. Et donc, le défi, c'est d'essayer d'appeler aux parties de faire preuve à une grande retenue. Ça se traduit en des discussions compliquées, des discussions difficiles que j'ai de chaque jour.
3: L'envoyé spécial des Nations Unies pour le Yémen, Hans Grundberg. Propos recueillis par Nicolas Fellmann. Toute la situation dans la région est à suivre minute par minute sur notre direct en une de notre site internet. La Russie dit avoir détruit de nouveaux drones ukrainiens, près de 300 en 12 heures seulement, selon le ministère de l'Intérieur. L'Ukraine, dans ses frappes de drones, vise essentiellement le pétrole russe, raffineries, dépôts de carburant, terminaux pétroliers. Avec l'effet escompté, le pays connaît une crise du carburant depuis plusieurs semaines, une crise qui dépasse même ses frontières. Son voisin, la Mongolie, qui importe 95% de son pétrole, subit d'importantes pénuries, rendant le quotidien plus compliqué. Reportage à Oulan-Bator d'Étienne Cholez.
9: Des hommes dorment par terre, sur le trottoir, à côté de la station-service. Shin Bayar, 45 ans, vient de se réveiller de sa sieste sur le béton.
10: Ça fait 3 heures que j'attends ici et je suis tout au bout de la file. Sincèrement, depuis une semaine, je passe la moitié de mon temps à attendre pour remplir mon réservoir.
9: Cette station essence n'est même pas encore ouverte, vide depuis la veille. Mais Sayarna, un chauffeur pour touristes, a laissé sa camionnette toute la nuit devant la barrière. Il veut être certain d'être le premier servi.
11: Toutes des galères. Je travaille moins, je perds de l'argent dans la période de l'année où j'en gagne le plus normalement. Là, je dois amener une famille à un mariage cet après-midi. Si le camion d'essence n'arrive pas dans une heure, je vais devoir annuler.
9: Car personne ne sait quand ce camion pourra ravitailler la station essence. Pas même ses employés comme Ron Goro. Elle patiente sur une chaise de camping.
12: On est stressé. Hier, après le passage du camion de ravitaillement, on a vidé les cuves d'essence en moins de 3 heures.
9: Pour éviter les scènes de chaos, le gouvernement mongol a pris des mesures jusqu'au 15 août. C'est 50 000 tugriks, la monnaie locale, maximum par voiture. Ça fait une quinzaine de litres d'essence et un jour sur deux en fonction du dernier chiffre de sa plaque d'immatriculation. Étienne Cholez, Oulan-Bator, RFI.
3: Au Mali, au moins 12 militaires tués dans la ville de Sant, dans le centre. Les djihadistes du Jnim ont revendiqué cette attaque dimanche dans un camp de l'armée malienne. Ils ont aussi emporté du matériel militaire. L'armée qui affirme que le calme est revenu et qu'elle contrôle bien ce camp. Ce 10 août marque la journée mondiale contre les chasses aux sorcières. Au Ghana, c'est l'occasion de relancer le débat sur la loi contre les fausses accusations de sorcellerie. Il y a 6 ans, une femme de 90 ans en a été victime. Elle a été battue à mort. Les ONG attendent donc un texte de loi pour punir ces fausses accusations. C'est le cas de John Azuma, président du Sanet Institute, ce institut de recherche très impliqué sur le sujet. Il doit bientôt rencontrer la ministre du Genre, de l'Enfance et de la Protection sociale du Ghana.
13: Sous le gouvernement précédent, le président avait refusé de signer la loi. Aujourd'hui, avec le gouvernement actuel, le président Mahama avait promis que dès son arrivée, il signerait ce projet de loi. Mais puisqu'il s'agit d'un nouveau parlement, le projet de loi doit à nouveau être examiné par celui-ci avant que le président puisse le signer. Et aujourd'hui, le président et le gouvernement affirment qu'ils ne veulent pas que ce soit un projet de loi d'initiative parlementaire, mais plutôt une proposition gouvernementale. Je vais donc aller demander à Madame la ministre qui, au sein du gouvernement, est en charge de cette question, qui va la faire avancer et aussi comment pouvons-nous, en tant que société civile, apporter notre soutien et veiller à ce que ce projet de loi soit adopté. Cette loi sera un outil supplémentaire d'éducation, de sensibilisation, mais aussi de dissuasion et permettra de rendre justice aux victimes. Nous poursuivons donc notre travail d'éducation et de sensibilisation qui est très important. Mais nous pensons que si nous disposions de ce projet de loi, cela nous aiderait énormément.
3: John Azuma du Sanet Institute, il répondait aux questions de Wely Diallo. Selon Amnesty International, le Ghana est le seul pays au monde à maintenir des camps de sorcières. Ce sont des villages humanitaires où vivent des femmes accusées de sorcellerie. Ils seront bientôt jugés pour appel à la haine contre les femmes. Ça se passe en France. Une trentaine d'utilisateurs d'une boucle Telegram masculiniste seront jugés à l'automne. Sur ce groupe, donc, des propos misogynes, réactionnaires et qui appellent parfois à la violence. Marie-Casa de Bess et Desly sont passibles d'un an de prison et de 45 000 euros d'amende.
14: Ils étaient plus de 1700 à être abonnés à cette boucle de la messagerie Telegram nommée Femme Blancherie. Ils échangeaient depuis le mois de mars des propos sexistes et misogynes, des photos et des vidéos de femmes dont ils se moquaient. Certains appelaient à la haine envers le sexe opposé. C'est grâce à la veille numérique des espaces masculinistes, spécialement demandée par le parquet de Paris, que l'Office central de la lutte contre les crimes contre l'humanité et les crimes de haine repère ces échanges entre des individus de toutes les régions de France, aux profils variés, mais pour la plupart socialement insérés, des infirmiers, des agents pénitentiaires ou encore des conducteurs de transport en commun. 45 ont été interpellés et placés en garde à vue début juin. Tous reconnaissent des messages problématiques, mais certains parlent d'humour noir ou de simples blagues vulgaires. D'autres se justifient par leur agacement ou les effets de l'alcool. 34 d'entre eux devront s'expliquer devant la justice au mois de novembre. Selon une étude de l'Université de Dublin en Irlande, reprise dans un rapport parlementaire français publié fin juin sur les dangers du masculinisme, sur certains réseaux sociaux, un jeune homme se voit proposer des contenus anti-femmes au bout seulement de 23 minutes de consultation.
3: Et précision signée Marie-Casa de Bey. La Lune s'apprête à voler la vedette au soleil. Après demain, mercredi, le continent européen va connaître une nouvelle éclipse solaire, un phénomène astronomique rarissime. Mais attention les yeux, pour l'observer en toute sécurité, il faut se protéger avec des lunettes spéciales que les pharmacies vendent en ce moment à tour de bras en France, à Rambeng.
15: Pour observer en sécurité l'éclipse solaire, il faut des lunettes de protection spéciales. Dans cette pharmacie parisienne, les lunettes d'éclipse sont bien exposées et les Français en achètent, comme l'indique Ryan, le pharmacien.
16: Pour l'instant, on en a eu quelques-uns qui sont venus acheter pour toute leur famille. Donc oui, à coup de 10 lunettes par personne, quoi.
15: Regarder directement une éclipse solaire, c'est dangereux, comme l'explique le docteur Sarah Ayelocher, chirurgienne ophtalmologue à l'hôpital des 15-20 à Paris.
17: Alors, il y a un danger essentiel, c'est tout simplement la cécité, parce que ça peut entraîner la vision d'une tache noire au centre, parce que c'est la macula, le centre de la rétine qui est atteint. On appelle ça plutôt la malvoyance, parce qu'on verra sur le côté, mais on pourra plus lire, plus reconnaître les visages, plus écrire, et donc ça, c'est vraiment très grave.
15: Les lunettes spéciales Eclipse sont vendues en pharmacie ou chez des opticiens, mais si vous les achetez sur Internet, il faut surtout vérifier qu'elles sont aux normes.
17: En gros, si vous regardez à travers, vous voyez rien. On voit vraiment uniquement quand on regarde le soleil, et il faut quand même vérifier les normes, au moins CE, ISO. Le but, c'est vraiment pas de vendre des lunettes pour Eclipse, c'est vraiment de protéger sa rétine, en fait.
15: En France, lors de la dernière éclipse solaire de 1999, plus de 250 cas confirmés des lésions oculaires ont été enregistrés, dont 17 cas graves chez les 19-25 ans.
3: À Rambeng. Et après cette éclipse, les Français devront attendre 2081 pour en voir une nouvelle. Elle, de son côté, a fini par éclipser la concurrence. La néerlandaise Demi Vollering a remporté hier le Tour de France. Elle a fini par distancer la polonaise Kasia Niewiadoma pour arriver avec 1 minute 18 secondes d'avance sur la ligne d'arrivée à Nice. Sur la Côte d'Azur, RFI, 6h13 à Nice et à Paris. On poursuit notre tour du monde de l'actualité avec nos chroniques.
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1: Marion Cazanov.
3: On va d'abord partir au Venezuela, plus d'un mois après le double séisme dans le nord. Beaucoup de sinistrés sont encore sans logement et doivent...
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0: 8h à Paris, 6h en temps universel. Le journal international. Bonjour Marion Cazanov.
1: Bonjour Clotilde, bonjour à tous.
0: Avec l'escalade au Yémen à la une.
1: Avec de nouvelles frappes des rebelles houthis sur les forces gouvernementales yéménites et leur allié saoudien, l'ONU s'inquiète de la reprise d'un conflit gelé depuis 2022. Un projet de loi contesté en Turquie sur l'avenir des combattants kurdes du PKK. Ces derniers déplorent des erreurs et des lacunes alors que les députés doivent se prononcer aujourd'hui sur ce texte. Les flammes progressent dans l'ouest du Canada. 13 000 hectares ravagés en Colombie-Britannique où l'état d'urgence a été déclaré le week-end dernier. En Zambie, les derniers jours de campagne avant la présidentielle, campagne très axée sur le coût de la vie. Le bruit et la fureur à Londres, le mouvement punk fête ses 50 ans, mouvement anti-système qui continue d'inspirer les jeunesses du monde entier.
0: Et puis le triomphe de Demi Vollering, on parlera après ce journal de la victoire de la Néerlandaise sur le Tour de France cycliste. Elle a fini par creuser l'écart finalement sur les pentes de la Côte d'Azur. Les Houthis poursuivent donc leur escalade.
1: Le groupe rebelle du Yémen a mené de nouvelles frappes hier. 11 morts, des civils et des militaires dans un port contrôlé par le camp rival, les forces gouvernementales soutenues par l'Arabie Saoudite. Les Houthis ont d'ailleurs aussi frappé une raffinerie saoudienne hier. Les affrontements ont donc repris le mois dernier dans le sud de la péninsule arabique après des années de calme relatif. Et l'ONU s'inquiète, Nicolas Feldman, d'une reprise du conflit.
2: Le cessez-le-feu conclu en 2022 avait offert un répit à la population. La mise en pause d'une guerre dévastatrice de plus de 7 ans.
3: La trêve était la bienvenue.
2: Hans Grünberg est l'envoyé spécial des Nations Unies pour le Yémen.
3: Elle a quand même apporté de grands bénéfices à la population. Des ouvertures de routes, la possibilité de voyager au sein du pays, mais aussi à voyager à l'extérieur du pays. Ça a rouvert l'aéroport de Sanaa qui avait été fermé depuis longtemps.
2: Mais depuis juillet, ce calme relatif a disparu. Les combats ont repris. Les Houthis attaquent les forces gouvernementales soutenues par l'Arabie Saoudite. Ils visent des intérêts stratégiques du royaume. Et les deux camps se répondent désormais par des frappes. Pour l'envoyé spécial de l'ONU au Yémen, jamais depuis 2022, le risque d'embrasement n'avait été aussi élevé.
3: Il est tout à fait clair que le Yémen, aujourd'hui, c'est un pays qui est vraiment au bord d'un retour à une guerre à grande échelle. Là, bien entendu, on rentre dans un mode d'escalade. Elle est dangereuse. Et ces attaques doivent cesser.
2: Éviter cet engrenage, c'est désormais la priorité de l'envoyé spécial de l'ONU au Yémen. Les discussions avec les différentes parties sont difficiles, concède-t-il, mais elles se poursuivent.
1: Et l'Arabie Saoudite, on le disait, a donc été visée par les Houthis également à plusieurs reprises ces derniers mois par l'Iran. Dans ce contexte, Riyad a signé vendredi un pacte de défense mutuelle avec la Turquie et le Pakistan. Sur la situation en Iran, Donald Trump reste mesuré. On reste discret, dit-il aux médias en ligne Axios, ce qui tranche avec les menaces proférées ces derniers jours contre Téhéran. Le président américain affirme qu'il se contente de constater le très mauvais état de l'économie iranienne. Téhéran a durci le ton hier et ne compte pas rouvrir le détroit d'Ormuz si Washington n'accepte pas toutes ces conditions.
0: Washington qui doit aussi faire face au nom de son allié israélien.
1: Puisque Benjamin Netanyahou a refusé hier le projet américain pour Gaza et qui prévoit un désarmement du Hamas contre un retrait israélien de l'enclave. Pas encore de réaction à la Maison Blanche, mais le Conseil de la paix créé par Donald Trump affirme que cette feuille de route présentée il y a quelques jours est la seule issue possible.
0: C'est un lent processus de paix en Turquie.
1: Entre les autorités et le PKK, le parti des travailleurs du Kurdistan. Un processus de négociation avait été lancé en 2024. Il avait été marqué par l'annonce un peu plus tard de la dissolution de la guérilla kurde. Le Parlement planchait depuis sur l'avenir de ses combattants avec un texte de loi très attendu. Il représente un premier geste concret de la part des autorités d'Ankara. Ankara, où vous êtes en ligne, on retrouve notre correspondante Céline Pierre Magnani. Ce texte, Céline, ne fait pas l'unanimité. On va le voir d'abord. Que dit concrètement ce projet de loi?
4: Alors c'est un texte plutôt court, Marion, 12 articles qui tiennent sur quelques pages. Cette loi cadre propose une suspension des poursuites pour les militants accusés d'appartenir au PKK ou d'en faire la propagande. Ils bénéficieront d'un sursis de 5 à 10 ans qui conduira à l'abandon des poursuites en cas de non-récidive. Les membres de l'organisation accusés d'homicide seront quant à eux exclus de l'amnistie. Les dispositions concerneraient entre 5 et 7 000 personnes, les combattants positionnés au nord de l'Irak d'abord, les membres de l'organisation en exil en Europe et les personnes emprisonnées en Turquie.
1: Et comment a été accueilli ce projet de loi ?
4: Alors c'est avant tout une loi de désarmement et elle a été critiquée par l'opposition à plusieurs égards. Le texte a été rédigé en coulisses sans la participation des partis d'une part. Il reste très général et confirme l'approche sécuritaire adoptée par le pouvoir depuis le début du processus. Et en effet, à aucun moment il n'est question de justice réparatrice alors que le conflit a fait plus de 50 000 morts, essentiellement kurdes. Enfin, contrairement aux demandes répétées du parti pro-kurde du DEM, aucune disposition n'est prévue pour le leader emprisonné du PKK, Abdullah Öcalan. Le texte devrait sans surprise être adopté au Parlement aujourd'hui, et le processus de réintégration débutera une fois sa publication au journal officiel, qui devrait arriver à l'automne.
1: Céline Pierre Magnani, correspondante de RFI à Ankara.
0: Au Canada, les flammes continuent de ronger la Colombie-Britannique.
1: Des brasiers d'une violence inouïe dans cette province de l'Ouest, plus de 20 000 personnes ont été évacuées depuis vendredi. L'état d'urgence a été déclaré ce week-end. Le feu poursuivait encore sa progression ces dernières heures et la gendarmerie a confirmé un décès lié à ce sinistre. Nafia Liber.
5: Elle avait 80 ans et vivait dans les collines de l'Okanagan, dans l'Ouest canadien. Vendredi soir, elle tente de quitter sa maison avec un proche alors que les flammes se rapprochent. Mais elle meurt subitement avant d'être mise à l'abri. La cause exacte de son décès reste à établir. Et ce drame donne aussi la mesure de la vitesse du feu, puisque l'incendie, baptisé Bald Range, n'avait été signalé que 8 heures plus tôt, avant de devenir complètement incontrôlable. Aujourd'hui, il s'étend sur plus de 130 km² dans cette région touristique et viticole de Colombie-Britannique. Sur son passage, il a forcé plus de 20 000 personnes à fuir en un week-end. Maisons, granges, vergers et vignobles ont aussi été touchés. Impossible encore d'en mesurer précisément les dégâts. Par endroits, le feu embrase la forêt jusqu'à la cime des arbres et rend tout un intervention trop dangereuse. Un feu d'une violence extrême, explique Erin Cathrall du service des incendies de Colombie-Britannique.
6: Le feu devient si violent qu'il projette des braises jusqu'à 1 km devant les flammes, déclenchant d'autres foyers. Dans ces conditions, les pompiers ne peuvent plus l'attaquer de front sans risquer d'être encerclés au péril de leur vie.
5: De nouveaux orages sont attendus avec le risque que la foudre déclenche d'autres incendies, tandis que la Colombie-Britannique placée en état d'urgence, tente d'organiser l'accueil de milliers de sinistrés. Nafia Liber, Montréal, RFI.
1: Plus de 4 millions d'hectares ont brûlé au Canada depuis le début de l'année. Ces incendies sont intensifiés par le réchauffement climatique d'origine humaine. Le pays, d'ailleurs, se réchauffe 2 fois plus vite que le reste de la planète.
0: Le reste de la planète, où il fait quand même déjà très chaud.
1: Et la chaleur en Europe occidentale a atteint un niveau record cet été. La période juin-juillet a été la plus chaude jamais enregistrée. C'est ce que dit ce matin le service européen Copernicus. Copernicus qui ajoute également que les températures des océans mondiaux ont atteint aussi un niveau record pour le mois de juillet.
0: 8h08 à Lusaka, la Zambie, à 3 jours de l'élection présidentielle.
1: Scrutin législatif également pour ce pays de 22 millions d'habitants, enclavé d'Afrique australe. Deuxième producteur africain de cuivre derrière la RDC. 14 candidats sont en lice, mais la compétition se joue surtout entre le président sortant et le chef de l'opposition. Avec une campagne, Judith Renoux, largement centrée sur le coût de la vie.
7: La présidentielle zambienne se résume à un duel entre le président sortant Hakainde Hichilema et le leader de l'opposition Brian Mundubile. Le premier tente de mettre en avant son bilan et promet de poursuivre les efforts engagés, comme l'explique Bisek Djoubépiri, professeur d'histoire politique à l'Université de Zambie.
8: Je pense que son parti met en avant le fait qu'à son arrivée au pouvoir en 2021, la dette publique de la Zambie était colossale et il a réussi à restructurer cette dette. Ce n'est pas quelque chose que les Zambiens peuvent ignorer, c'est une réalité.
7: Malgré tout, le coût de la vie reste élevé et l'opposition en a fait son cheval de bataille. Elle s'est unie tardivement autour de Brian Mundubile, un ancien député du Front patriotique.
8: Après l'arrivée au pouvoir du Parti unifié pour le développement national en 2021, l'opposition, le Front patriotique, qui dirigeait le pays avant 2021, s'est pratiquement effondrée après sa défaite. C'est pour ça que quand la figure de Brian Mundubile a émergé, plusieurs petits partis d'opposition qui n'étaient pas assez puissants et plusieurs figures du Front patriotique ont décidé de former une alliance avec lui.
7: Après des tensions entre leurs partisans, les deux candidats ont appelé au calme et à l'unité pour des élections pacifiques.
1: Judith Renoux.
0: En Pologne, la population divisée sur le sort des réfugiés ukrainiens.
1: Avec une vague de xénophobie contre ces personnes qui ont fui la guerre sur leur territoire, plusieurs d'entre eux ont été agressés ces dernières semaines en Pologne. Alors hier, au contraire, des centaines de personnes ont manifesté leur soutien à ces réfugiés ukrainiens. Des manifestations ont été organisées dans plusieurs villes, dont Varsovie. Adrien Sarla y était.
9: Quelques rapides coups de peinture bleue et jaune pour qu'apparaisse un message de soutien aux couleurs de l'Ukraine.
10: Ceux-là seront secs dans 2 minutes. Vous pouvez les prendre.
9: Assis devant ses pancartes, pinceau à la main, le dessinateur Bartłomiej Kiełbowicz espère faire passer un message de solidarité.
10: Sous l'effet de la propagande, des trolls russes et de la désinformation, les Polonais sont de plus en plus réticents et hostiles. Alors on assiste à une vague de violence massive contre les Ukrainiens. Et ça me rend très triste. Et ça me fait honte.
9: Natalia vit en Pologne depuis 16 ans. La babouchka de 62 ans se dit réconfortée en constatant que tous les Polonais n'ont pas tourné le dos aux Ukrainiens.
11: Maintenant, quand je parle ukrainien dans les transports en commun, par exemple, je jette un œil autour, car on ne sait jamais si ça ne plaît pas à quelqu'un. On sait qu'on risque de se faire frapper.
9: Catholique pratiquante, Isabella, elle, dit ne pas comprendre l'attitude de ses compatriotes.
12: C'est étrange car les Polonais se disent chrétiens, mais ils ne voient même pas l'obligation chrétienne qui consiste à aider les gens qui fuient les bombes et qui ont trouvé refuge dans notre pays.
9: La semaine dernière, l'opposition nationaliste a proposé de déporter vers l'Ukraine tous les hommes ukrainiens sans emploi et en âge de se battre. Adrien Sarlat, Varsovie, RFI.
0: Et puis c'était il y a un demi-siècle, Marion, dans la torpeur de l'été londonien, le fracas d'un tout nouveau mouvement.
1: Le punk, contre-culture rebelle, anti-bourgeoise, des revendications politiques criées par des groupes emblématiques, The Clash, les Sex Pistols. 50 ans après, donc, le vacarme punk résonne toujours à nos oreilles, même si la musique s'est transformée et surtout mondialisée. Olivier Roger.
13: À l'été 1976, au Roxy Club de Londres, les Sex Pistols, avec Johnny Rotten et Sid Vicious, moquent la reine d'Angleterre et qualifient son régime de fasciste. Le punk est né d'une flamme qui brûle encore, celle de la contestation et de la rébellion, anti-autoritaire, anti-conformiste, anti-consumériste et anti-hippie. Les crêtes iroquoises qui apparaissent sur les têtes sont un défi aux cheveux longs des hippies. Le punk, c'est le sale gosse qui n'aime rien et remet en cause le système sans prendre de gants. Musicalement, c'est bruyant, libérateur comme un cri de colère. Un cri qui résonne des deux côtés de l'Atlantique, les Stooges et les Ramones aux États-Unis, les Sex Pistols et les Clash en Angleterre, Asphalt Jungle en France et Nina Hagen en Allemagne. Le mouvement rejette le système, ses festivals, ses labels et ses fanzines sont indépendants. Avec le temps, punk est devenu un terme ambivalent, à la fois positif et négatif, mais qui toujours fait frémir. Un demi-siècle après, le mouvement punk continue d'inspirer les jeunesses bouillonnantes du monde entier. Madagascar ou l'Afrique du Sud comptent des dizaines de groupes punk, comme TCYF, un groupe né à Soweto.
1: RFI en mode punk ce matin. Clotilde, on va continuer de célébrer les 50 bougies du mouvement.
0: Eh ben oui, parce que ça a inspiré hein, notamment LCD Sound System, le groupe américain qui sera notre choix musical. Ce sera vers 7h50 temps universel. Merci beaucoup Marion Cazeneuve. Allez, on continue de se secouer un petit peu sur RFI avec les sports et avec vous, Baptiste Leduc. Du cyclisme d'abord, hein, le Tour de France Femmes 2026 qui s'est terminé hier à Nice avec la victoire finale de Demi Vollering.
14: La Néerlandaise réalise le doublé après son premier sacre en 2023. Une première dans le cyclisme féminin depuis l'Italienne Maria Canin et la Française Jamie Longo, double et triple vainqueur du Tour dans sa version des années 1980. Objectif atteint pour Demi Vollering et pour son équipe de la FDJ United Suez, car oui, le vélo est un sport avant tout collectif. La vainqueur de ce Tour de France 2026 n'a pas manqué de le rappeler.
15: Je suis très fière de ce que nous avons accompli. Contente également de la façon dont nous avons couru. C'était 9 jours incroyables. On a passé de très bons moments en équipe. On était heureuse d'être là. On a aussi aimé travailler dur pour atteindre cet objectif. Donc oui, aujourd'hui, je suis très fière de toutes mes équipières. Évidemment, vous n'êtes jamais 100% sûr de vous au départ, parce que vous pouvez très bien chuter ou autre chose. Tout peut arriver, mais je n'ai jamais douté de ma forme, de mes jambes et de ma motivation. Chaque jour, je me disais que peu importe ce qui m'arriverait, je me battrai jusqu'au bout.
14: Demi Vollering au micro d'Anne Dufort-Cornillet.
0: Du tennis aussi, Baptiste, avec les tableaux des quarts de finale des tournois de Montréal et de Toronto qui sont connus.
14: Chez les messieurs à Montréal, le tenant du titre Ben Shelton sera au rendez-vous. L'Américain a battu il y a quelques heures le Brésilien João Fonseca, 6-3, 7-6. Il retrouvera au tour suivant le Tchèque Jakub Menchik. Et puis à Toronto, chez les dames, les deux dernières qualifiées pour les quarts sont Naomi Osaka et Belinda Bencic. La japonaise a mis fin au rêve de Leila Fernandez, dernière canadienne en lice à domicile. Et la Suissesse Belinda Bencic a éliminé l'autre chouchou du public canadien, la jeune Philippine Alexandra Eala, qui s'est inclinée sèchement 6-4, 6-0.
0: Et puis les épreuves en bassin des championnats d'Europe de natation qui démarrent ce lundi à Paris, ce sera sans la superstar française Léon Marchand.
14: Le quadruple champion olympique en 2024 a décidé de faire l'impasse.
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3: Bienvenue à vous sur RFI, il est midi à Paris, 2h de moins en temps universel.
2: Fanny Baye.
3: C'est un non catégorique que le Premier ministre israélien a formulé. Benjamin Netanyahou a balayé le plan américain pour Gaza. Au sein de la société israélienne, ce choix provoque des divisions. Vous l'entendrez en ouverture de cette édition. Nous serons aussi en Turquie dans ce journal où les députés entament aujourd'hui l'examen du projet de loi sur l'avenir des combattants du PKK, le Parti des travailleurs du Kurdistan. Les enjeux expliqués par notre correspondante à Ankara. D'épaisses fumées noires, des flammes montant jusqu'à 90 mètres dans l'Okanagan en Colombie-Britannique au Canada. L'incendie se propage à une vitesse fulgurante depuis vendredi et la police a confirmé hier un premier décès. Des incendies favorisés par les fortes chaleurs qui, elles, ont un coût économique, notamment en France. On en parle à la fin de ce journal. Le refus israélien est sans appel. Benjamin Netanyahou a rejeté catégoriquement la feuille de route en 15 points proposée par Washington et acceptée par le Hamas. Le Premier ministre israélien dit exiger le désarmement total et préalable du groupe islamiste avant tout retrait de l'armée israélienne de la bande de Gaza. Un refus net qui suscite de vives réactions au sein d'une opinion publique profondément divisée. C'est ce qu'a pu constater notre correspondant à Jérusalem, Michel Paul.
4: Le coup près est tombé au bureau du Premier ministre. À Jérusalem, aucun retrait militaire de Gaza sans désarmement intégral du Hamas. En rejetant le plan international en 15 points, Benjamin Netanyahou suscite un vif désaccord dans les rues. Shai est un réserviste en permission, venu se rafraîchir à une terrasse de café du centre-ville.
5: C'est une honte absolue, le refus de Netanyahou d'envisager la moindre perspective et de prendre ses responsabilités au lieu de poursuivre ce massacre sans fin. C'est un drame pour des générations.
4: Une impasse politique que certains attribuent directement au choix de stratégie du Premier ministre Gaza, comme le dénonce Roni.
6: Il va tout faire pour faire capoter n'importe quel plan tant que ça sert ses intérêts. Il faut absolument que nous sortions de là-bas tout en exigeant qu'ils soient désarmés.
4: Mais face à ces critiques, la ligne de fermeté affichée par le gouvernement conserve de fervents partisans. Pour Hadi, la sécurité prime surtout.
7: Ma réponse, c'est qu'aucun retrait de l'armée ne doit avoir lieu tant que nous ne sommes pas certains qu'il n'y a plus aucun danger pour Israël. Notre sécurité est prioritaire. Le coup que nous avons subi était trop lourd.
4: Et entre rejet du gouvernement et impératif de sécurité, la société israélienne demeure profondément fracturée face aux suites du conflit. Michel Paul, Jérusalem, RFI.
3: L'Iran ne se sent pas visé par le pacte de défense Arabie Saoudite, Pakistan, Turquie. Voilà ce qu'affirme aujourd'hui la diplomatie iranienne qui estime que cet accord montre, je cite, un changement de perception vis-à-vis des États-Unis. Vendredi dernier, Riyad, Islamabad et Ankara ont signé un pacte stipulant que toute attaque contre l'un des trois pays serait considérée comme une attaque contre tous. Un texte adopté dans un contexte de guerre dans la région et alors que les pays du Golfe ont été régulièrement la cible de Téhéran en représailles à l'offensive américano-israélienne lancée sur l'Iran en février dernier. La Turquie, justement, où se joue à partir d'aujourd'hui l'avenir des combattants kurdes. Les députés entament l'examen du projet de loi censé sceller le processus de paix entamé il y a près de 2 ans par Ankara. Des négociations entre les autorités turques et les responsables du PKK, le Parti des travailleurs kurdes, avaient pu commencer à l'annonce de la dissolution de l'organisation armée. Une cérémonie de dépôt des armes avait été organisée au nord de l'Irak en juillet 2025 en signe de bonne volonté. Et après 6 mois de commission parlementaire, le texte de loi sur la réintégration des membres de l'organisation du PKK était attendu avec impatience. Les explications de Céline Pierre Magnani.
8: Composé de 12 articles, c'est un texte de loi plutôt court qui est soumis au vote du Parlement turc. Cette loi cadre propose une suspension des poursuites pour les militants accusés d'appartenir au PKK ou d'en faire la propagande. Ils bénéficieront d'un sursis de 5 à 10 ans qui conduira à l'abandon des poursuites en cas de non-récidive. Les membres de l'organisation accusés d'homicide seront quant à eux exclus de l'amnistie. Les dispositions concerneraient entre 5 et 7 000 personnes, les combattants positionnés au nord de l'Irak, les membres de l'organisation en exil en Europe et les personnes emprisonnées en Turquie. Mais il s'agit avant tout d'une loi de désarmement et elle a été critiquée par l'opposition à plusieurs égards. Le texte a été rédigé en coulisses, sans la participation des partis d'une part. Il reste très général et confirme l'approche sécuritaire adoptée par le pouvoir depuis le début du processus. En effet, à aucun moment il n'est question de justice réparatrice, alors que le conflit a fait plus de 50 000 morts, essentiellement kurdes. Enfin, contrairement aux demandes répétées du parti pro-kurde du DEM, aucune disposition n'est prévue pour le leader emprisonné du PKK, Abdullah Öcalan. Le texte devrait sans surprise être adopté au Parlement aujourd'hui, et le processus de réintégration débutera une fois sa publication au journal officiel, qui devrait arriver à l'automne. Céline Pierre Magnani, Ankara, RFI.
3: 20 000 personnes évacuées, 13 000 hectares de forêt avalés, des flammes montant jusqu'à 90 mètres. Voici quelques données pour se rendre compte de l'ampleur de l'incendie au Canada. La province de Colombie-Britannique ravagée par les feux depuis vendredi. Des flammes qui se propagent à une vitesse fulgurante portée par des vents violents. Et c'est dans ce contexte que la police canadienne a confirmé hier un décès, le premier depuis le début de l'incendie de Bald Range. La correspondance à Ottawa signée Nafia.
9: Elle avait 80 ans et vivait dans les collines de l'Okanagan, dans l'Ouest canadien. Vendredi soir, elle tente de quitter sa maison avec un proche alors que les flammes se rapprochent. Mais elle meurt subitement avant d'être mise à l'abri. La cause exacte de son décès reste à établir. Mais ce drame donne aussi la mesure de la vitesse du feu, puisque l'incendie, baptisé Bald Range, n'avait été signalé que 8 heures plus tôt, avant de devenir complètement incontrôlable. Aujourd'hui, il s'étend sur plus de 130 km² dans cette région touristique et viticole de Colombie-Britannique. Sur son passage, il a forcé plus de 20 000 personnes à fuir en un week-end. Maisons, granges, vergers et vignobles ont aussi été touchés. Impossible encore d'en mesurer précisément les dégâts. Par endroits, le feu embrase la forêt jusqu'à la cime des arbres et rend toute intervention trop dangereuse. Un feu d'une violence extrême, explique Erin Catherall du service des incendies de Colombie-Britannique.
10: Le feu devient si violent qu'il projette des braises jusqu'à 1 km devant les flammes, déclenchant d'autres foyers cerclés au péril de leur vie.
9: De nouveaux orages sont attendus avec le risque que la foudre déclenche d'autres incendies, tandis que la Colombie-Britannique, placée en état d'urgence, tente d'organiser l'accueil de milliers de sinistrés. Nafia Libère, Montréal, RFI.
3: L'Europe n'échappe pas au feu. À Athènes, un nouvel incendie s'est déclaré ce matin, attisé par des vents de plus de 70 km/h, rapportent les pompiers. L'Europe occidentale, qui a connu son début d'été le plus chaud jamais enregistré, alerte lancée aujourd'hui par le directeur de Copernicus, l'Observatoire européen du changement climatique, qui s'alarme donc aujourd'hui. Des vagues de chaleur à répétition qui ne sont pas sans effet sur l'économie. Alors que la question du budget 2027 s'annonce explosive en France, le gouvernement pourrait également faire face à une mauvaise surprise, celle de ne pas passer sous les 5% de déficit cette année. En cause, la crise au Moyen-Orient qui a relancé l'inflation, mais aussi donc les canicules et les incendies. Aurélien Devernois.
11: Difficile pour l'instant de chiffrer le montant exact du coût de la chaleur extrême qui a touché le pays depuis la fin du mois de mai. Des estimations voient toutefois la facture aller jusqu'à 6 milliards d'euros, soit quasiment le bénéfice des 0,2 points de croissance enregistrés au deuxième trimestre. Et même si une partie va être prise en charge par les assurances, de nouveaux coûts devraient bientôt s'ajouter pour le gouvernement, notamment du côté des agriculteurs, dont les syndicats demandent déjà plusieurs milliards d'euros d'aide pour faire face à des récoltes s'annonçant décevantes. Entre une charge de la dette, qui pèse de plus en plus lourd, potentiellement près de 80 milliards d'euros cette année, et des dépenses publiques difficiles à réduire, la pression est donc maximale pour l'équipe de Sébastien Lecornu, d'autant plus que le réchauffement climatique promet de ne pas ralentir les prochaines années. Pire, il pourrait coûter jusqu'à 2 points de PIB par an d'ici 2030, et cela sans tenir compte du coût potentiel des mesures d'adaptation. Après avoir gelé ou annulé 6 milliards d'euros de dépenses en juin, le gouvernement a de nouveau annoncé une économie de 3 milliards début juillet, mais le ministre des Finances, Roland Lescure, l'admet, passer sous les 5% de déficit en 2026 sera difficile.
3: Aurélien Devernois. 30 ans après la mort du rappeur Tupac, son meurtre va-t-il être élucidé? La question se pose aujourd'hui alors que s'ouvre aux États-Unis le procès de Duane Davis, dit Kif D, un ancien membre du gang des Crips accusé d'avoir organisé et participé à l'assassinat de Tupac Shakur. En 1996, celui qui était alors l'un des rappeurs les plus connus de la planète était assassiné par balle à Las Vegas alors qu'il circulait en voiture. On y reviendra en détail dans la prochaine édition à 11h, temps universel. C'est la fin de ce journal. Merci d'écouter RFI. Prochain point sur l'actualité dans une cinquantaine de minutes.
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14: C'est une drôle d'histoire. Depuis 3 mois, un inconnu m'envoie chaque semaine une enveloppe avec à l'intérieur un billet d'avion, un numéro de téléphone et l'adresse d'un hôtel.
15: Jack, dans les rues du Globe.
14: Au départ, ça m'a semblé complètement fou. Je pensais que c'était une blague. L'enveloppe venait de Toulouse. Le billet était bon. Et puis j'ai commencé à flipper. Le téléphone ne répondait jamais. Alors j'ai décidé d'aller voir. Mais depuis, je n'arrive plus à rentrer chez moi.
15: Épisode 1. Kinshasa, booster le

0: envoyé ces billets. Qu'est-ce que je devais découvrir dans ces villes? Est-ce que je faisais partie d'un canular ou d'une performance artistique? Je ne sais pas du tout ce qui va se passer et personne ne semble au courant. Dans l'enveloppe, le nom d'une ville, Kinshasa. Et un mot, musique. C'est dingue d'être là. Alors, comme je dessine pas, que j'écris pas et que je me balade toujours avec mon micro, je vais vous faire entendre ce voyage. Déjà, le plus drôle, c'est que le douanier m'a demandé la raison de ma visite. Il y a eu un blanc, j'ai failli lui dire « dites-moi, vous, ce que je fais là, plutôt ?» Il m'a regardé bizarrement, j'ai dit « vacances » et je suis passé. En attendant ma valise, j'ai repensé à Paris. À l'aéroport, je racontais mon histoire à tout le monde. Par exemple, à cette femme assise à l'enregistrement de mes bagages.
1: Vous êtes sérieux? Vous avez reçu par la poste un billet, un papier avec un numéro de billet et un vol?
0: Ou cette femme avec son sac devant la pharmacie?
2: Au moins, c'est un voyage gratuit.
0: C'est vrai que ça doit être quelqu'un de généreux qui m'a offert ce billet. Ou lui, avec sa casquette et ses lunettes derrière un comptoir duty free.
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2: Bonjour à toutes et à tous. À la une, la Colombie, où un séisme a fait au moins 20 morts dans l'ouest du pays. Des bâtiments se sont effondrés, les secours sont sur place. L'accord de libre-échange entre les États-Unis et une trentaine de pays africains a été renouvelé. Il permet notamment d'exporter certains produits sans droit de douane. Les stocks américains d'armement s'épuisent après 5 mois de guerre en Iran. Le secrétaire adjoint à la défense appelle les entreprises américaines du secteur à produire plus et surtout plus vite. Et puis le monde du football, toujours profondément divisé. Les confédérations européennes, nord-américaines et asiatiques critiquent dans une lettre le président de la FIFA, Gianni Infantino. Un puissant séisme de magnitude 7,4 sur l'échelle de Richter a fait au moins 20 morts dans l'ouest de la Colombie. Le tremblement de terre a été ressenti dans tout le pays jusqu'au Venezuela et à l'Équateur voisin. Pour le moment, les autorités colombiennes n'ont dressé aucun bilan, mais des bâtiments se sont effondrés. Les secours recherchent d'éventuels survivants dans la ville de Cali notamment. On y reviendra dans le prochain journal à 19h, heure de Paris sur RFI. L'AGOA a été renouvelée jusqu'en décembre 2028. L'AGOA, c'est le nom de cet accord de libre-échange entre les États-Unis et une trentaine de pays africains. Il leur permet d'exporter certains produits sans droit de douane. Le Sénat américain a voté pour une prolongation de l'accord. Eva Massi, bonsoir.
3: Bonsoir.
2: Quels sont les avantages pour le continent africain ?
3: Eh bien, on parle d'avantages renouvelés, notamment pour les grandes puissances économiques africaines que sont l'Afrique du Sud, le Nigeria ou l'Angola. L'AGOA, pour African Growth and Opportunity Act, s'applique à 32 pays africains, subsahariens pour la plupart. Plusieurs filières sont concernées, l'automobile en Afrique du Sud, la vanille à Madagascar ou encore le textile du Kenya. Le Sénat américain a voté son renouvellement avec 90 voix pour et 6 voix contre seulement, ce qui offre une perspective de stabilité. Rappelons qu'il devait expirer à la fin de cette année. Mais la Chambre des représentants doit encore examiner le texte avant qu'il ne soit promulgué par Donald Trump.
2: Et alors Eva, quel est son impact sur les échanges entre Washington et les pays africains ?
3: Eh bien, d'une part, rappelons que seuls 6% des exportations africaines partent vers les États-Unis. On parle de quelques dizaines de milliards de dollars, ce qui est modeste au regard des importations totales des États-Unis qui se comptent en trillions de dollars. D'autre part, les exportateurs africains restent exposés aux taxes douanières imposées par d'autres lois américaines depuis 2025. Alors, si l'AGOA est effectivement prolongée, certaines exemptions pourraient être adoptées.
2: Eva Massi du service Afrique de RFI. 900 millions de personnes ont vécu leur mois de juillet le plus chaud jamais enregistré. C'est le constat du programme européen Copernicus qui travaille sur le changement climatique. Des records de température qui ont été enregistrés dans 33 pays, principalement en Amérique latine et en Afrique, Mauritanie, Niger et Burkina Faso notamment. Les pays du Sahel, de la région Sahel, sont particulièrement vulnérables à la hausse des températures car ils font déjà face à une importante pauvreté, à l'insécurité alimentaire et à des conflits armés. Dans le reste de l'actualité, les stocks américains de munitions et notamment de certains missiles sont au plus bas après 5 mois de guerre en Iran. Si le président américain Donald Trump dément fermement ces informations, certains membres du département américain de la défense, eux, s'en inquiètent. Un courrier a été adressé aux entreprises américaines du secteur de l'armement pour les encourager à accélérer la production. Gwendal Lavina.
4: La lettre révélée par le Washington Post est signée par Steve Feinberg, le secrétaire adjoint à la Défense. Il demande aux entreprises de présenter dans les 3 semaines des solutions pour, je cite, « réduire drastiquement les délais de livraison d'armes et donc accélérer leur production ». Selon plusieurs rapports, les chaînes d'assemblage tournent pourtant déjà à plein régime. Des cycles de développement de plusieurs années ne sont pas tenables, écrit encore Steve Feinberg. Ces derniers mois, le Pentagone a signé plusieurs partenariats avec des géants du secteur de l'armement, mais aussi des start-up pour démultiplier ses capacités d'approvisionnement. Et il y a urgence. Lors du premier mois de la guerre contre l'Iran, les États-Unis ont tiré plus de 1000 missiles Patriot. Depuis le début du conflit, leur nombre est passé de 2200 à environ 800. Et il faudrait 2 ans pour revenir au stock d'avant-guerre, au rythme de production actuel. Même chose pour les Tomahawk et les TAD. Publiquement, Donald Trump assure pourtant que les armées ont suffisamment de munitions. Mais selon ses proches, ce sont bien les inquiétudes sur les stocks qui ont conduit le président à écarter tout nouveau bombardement massif de l'Iran. Gwendal Lavina, New York, RFI.
2: En Russie, 13 morts dans une attaque ukrainienne de drones. 13 morts qui ont eu lieu, 13 personnes, ont péri dans une ville industrielle dans le centre du pays, dans la région du Tatarstan, à plus d'un millier de kilomètres de la frontière ukrainienne. Cette attaque, c'est l'une des plus meurtrières survenues sur le territoire russe depuis le début de la guerre contre l'Ukraine. Dans le même temps, des frappes russes ont fait au moins 6 morts en Ukraine. Le patron du football mondial, toujours très critiqué dans une lettre ouverte, les confédérations européennes, nord-américaines et asiatiques de football désavouent encore un peu plus le président de la FIFA, Gianni Infantino. Même si son projet d'ouverture à des investisseurs privés a été retiré, eh bien, ces 3 confédérations réclament une enquête indépendante à son encontre. Les précisions d'Hugo Blaisonneau.
5: Le football n'appartient à aucun individu, aucune institution. Voilà ce qu'écrivent les confédérations européennes, nord-américaines et asiatiques dans leur lettre ouverte aux 211 fédérations membres de la FIFA. L'UEFA, la CONCACAF et l'AFC s'en prennent ainsi frontalement au président de la Fédération internationale. La proposition d'Infantino d'ouvrir la Coupe du Monde aux investisseurs privés avait mis le feu aux poudres et ni le retrait du projet, ni les excuses n'ont convaincu. Les confédérations signataires déplorent un défaut de jugement et même une rupture fondamentale de la confiance envers les institutions mêmes que la FIFA doit servir. L'UEFA, la CONCACAF et l'AFC estiment ainsi que la confiance est, je cite, « brisée par la tromperie », une formule choc à l'égard du président de la FIFA à qui les signataires reprochent son exercice du pouvoir. Lorsqu'un individu se place au-dessus du collectif qui lui a confié l'autorité, assure-t-il, le devoir de service envers la famille du football est abandonné. Une prise de position forte alors que se profilent les élections à la présidence de la FIFA prévues en mars 2027.
2: Les précisions d'Hugo Blaisonneau. Un dernier mot pour vous dire que les incendies en Espagne s'aggravent, notamment en Andalousie. Le vent rend le feu incontrôlable. C'est ce qu'indiquent les autorités. L'Espagne, comme d'autres pays européens, dont la France, subit une des pires saisons estivales en matière de feux de forêt en raison des vagues de chaleur très très fortes qui étouffe l'Europe. Le pays a déjà vécu plus de 3 vagues de chaleur successives cette année. Plus de 240 000 hectares sont partis en fumée. C'est 6 fois plus qu'à la même période l'année dernière. Des incendies qui ravagent toute l'Europe. La France aussi n'est pas épargnée. La France, où la progression du feu est toujours importante, mais progresse un peu plus lentement dans la Drôme. Et puis par ailleurs, le feu a été fixé en Lozère, 400 hectares de brûlés. C'est la fin de ce journal en français facile. Merci de l'avoir écouté. Rendez-vous pour le retrouver le script sur notre site françaisfacile.rfi.fr.

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0: Ouais, c'est qui là?
1: Fatal, c'est Vito. Ouvre-moi.
0: Ça va, Vito? Alors bizarre, qu'est-ce qu'il y a? Bien? T'as vu?
1: Non, ça va pas, non.
0: Bah dis-moi, vas-y, qu'est-ce qu'il y a? 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

0: attention.
1: Vous êtes bien sur la messagerie de Mika, lâchez un message après le bip sonore, parce que si vous le lâchez avant, bah ça marche pas.
2: Composez votre code secret et terminez par 12.
0: 12.
2: Vous avez 2600 nouveaux messages. Pensez à archiver. Reçu hier à 22h51.
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4: 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Oh, ça fait une heure, tu me manques déjà. 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Ah là là, qu'est-ce que tu m'as mis. Vivement demain. Gros bisous, tu sais.
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